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2: Na lição anterior, travamos conhecimento com Ampateba e com o seu romance L'étrange destin de Vengrin, O estranho destino de Vengrin, cujo trecho vamos ouvir de novo. Vengrin, que se tornou um rico comerciante, desconfia das más intenções do comandante da praça a seu respeito e procura neutralizá-lo. A sua filha adotiva, Tenin, encontra-se com Bura Bura, o cozinheiro do comandante. Ela começa a gostar dele e fala-o entrar na sua cubata.
3: Qui est ton père adoptif, Tenin?
4: Mon père n'est aimé ni de Romeau, ni de tout commandant. Mais Dieu merci, ils ne pourront rien contre lui. Il est formidablement protégé par des forces invisibles. En outre, il est très, très riche et très large avec ses amis. Par contre, je dois l'avouer, il est dur, et même très dur, avec les gens qui se mettent en travers de son chemin. Il vaut mieux toujours l'avoir avec soi que contre soi.
3: Ton père adoptif ne serait-il pas Vengrin par hasard?
4: Tu l'as exactement nommé. Mais comment as-tu fait pour le deviner?
3: Le commandant et Romeau parlent beaucoup de Vengrin. Le boy Zoumana et moi-même avons reçu la consigne de ne jamais le fréquenter. Ne serait-il pas Vengrin par hasard?
4: Tu l'as exactement nommé. Mais comment as-tu fait pour le deviner?
3: Le commandant et Romeau parlent beaucoup de Vengrin. Le boy Zoumana et moi-même avons reçu la consigne de ne jamais le fréquenter. Ni un membre de sa famille.